0: Et comment ça se fait qu'il y a encore de la musique sur l'ADFM alors qu'ils avaient dit qu'ils ne feraient plus que de la publicité? 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
1: Il est 8h08 sur Jade FM.

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0: Daniel m'a parlé de ta mésaventure. C'est dur, hein?
1: Je sais pas quoi faire. Je suis perdu.
0: Tu te sens comme abandonné? Orphelin?
1: Exactement. Orphelin de la maison, de la piscine, tennis, voiture de sport, bowling, jacuzzi, hammam. C'est la première fois que je suis au chômage.
0: Compte pas sur Pôle emploi pour t'aider. On n'existe pas pour eux. Si notre métier était reconnu, ça créerait des milliers d'emplois. Et ça, les politiques s'en foutent.
1: Denise a pris un homme plus jeune que moi.
0: Ah, tu sais, Alex, les choses ont changé. Aujourd'hui, on est cerné par des jeunes loups de 35 ans qui rôdent et qui nous enlèvent le caviar de la bouche.
1: Alors certes, j'ai pas 35 ans, mais pas beaucoup plus. Je suis encore frais.
0: Ouais. T'as quoi? 50, 60?
1: Ah non, beaucoup moins.
0: Ah bah, tu fais plus.
2: Virgule.

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0: mais là, je crois qu'on a compris que j'aimais pas trop les poivrons. Non, pas de ratatouille, non. Alors, la puperade, alors. Mais pas de puperade non plus, bah. Et le poulet basquez, voilà. C'est trop, ça.
1: Alors, une tchou-tchou.

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1: Il est 12 heures, le seul moment de la journée où l'on peut affirmer qu'il est midi.

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Salut à tous, heureuse de vous retrouver pour les mots bourlingués. J'espère que vous profitez au maximum de ce bel été et je vous embarque sans tarder pour trois histoires.

Abordons tout d'abord un thème d'actualité et qui me tient à cœur, l'écologie, avec Géant Vert de Manu Kos et Emmanuel Urien. 7 heures, le réveil sonne. Brice se lève d'un bond. Il est vert, vert de rage. Il s'est transformé dans la nuit façon Hulk. D'accord. Il n'a pas déchiré sa veste de pyjama, mais sa colère est la même que celle du géant des comics. C'est à cause de l'émission d'hier sur le réchauffement climatique. Sur le moment, il n'a rien senti de spécial. Vers 11 heures, il a éteint la télé et s'est couché, un peu abruti par les images du documentaire catastrophiste. C'est dans la nuit que la métamorphose a eu lieu. Plus d'une fois, il s'est retrouvé assis dans son lit, le cœur en sur-régime, terrifié par des visions de raz-de-marée, de déserts radioactifs, de lacs asséchés où l'œil accusateur d'un poisson mort lui renvoyait sa propre image. Voilà pourquoi, ce matin, Brice, poing et mâchoire serrés, arpente son appartement avec en tête des idées de vengeance. Ceux qui font du mal à sa planète vont payer. Brice, 34 ans, comptable, un aquarium, pas d'enfant. Une vie bien rangée. Jusque-là, il s'est contenté de suivre le mouvement, sans réfléchir, lové dans le ventre mou de la masse. Sauf que c'est fini, maintenant. L'éco-citoyen sans peur et sans reproche s'est éveillé en lui. Et il n'est pas content. Marre de la pollution, des comportements irresponsables, de la surconsommation. Il va mettre bon ordre à tout ça. Prouver au monde qu'on peut être à la

fois vert et mûr. Et ça commence pas plus tard que maintenant. Mission numéro 1. Traquer et punir les coupables. Pendant 20 minutes, Brice arpente la toile. Le café refroidi dans la tasse posée sur son bureau. Il ne le boira pas. Ce n'est pas une marque équitable. Il bondit d'un lien à l'autre comme Spider-Man, signant des pétitions, s'inscrivant à des forums. Son nom sur Internet marque le début d'une ère nouvelle. Il trouve sur des sites écologiques la liste des gestes simples pour faire de la terre autre chose qu'une poubelle. À propos de poubelle, Brice se rappelle que la sienne déborde de détritus jetés pêle-mêle. C'est le début de la phase 2. Les héros doivent montrer l'exemple. Brice scanne le contenu des sacs d'un œil de Superman. Sauf qu'il faut aussi y mettre la main. Trier le verre et le plastique. Les gros morceaux, ça va encore. Mais extraire le papier et les emballages cartonnés qui baignent dans les épluchures, ou pire, ce truc, c'est quoi ce truc gluant? Ça exige des nerfs d'acier et une tenue adéquate. Malgré ses précautions, Brice a taché chemise et cravate. Qu'à cela ne tienne, il en changera. Un super-héros ne s'arrête pas aux détails. Et pas de pressing cette fois. Qui sait quelle saloperie ils mettent dans leurs produits. Phase 3, Brice prend des notes. Il va semer des mines pour faire sauter tout ça. Toutes les sales habitudes qui pourrissent la planète. Ce soir, par exemple, il fera une lettre au syndic pour l'obliger à poser des containers en bas de l'immeuble. Il passera sa cuisine au crible pour y traquer les produits ennemis, lessive à phosphate, emballage gigogne, nettoyants acides et chimiquement suspects. Dans la foulée, il note également de trouver dès demain un magasin bio pour remplacer toutes ces saletés par leur équivalent estampillé éco-vert. Phase 3, terminée. La porte du frigo est couverte de post-it. Il sauvera le monde, malgré les pièges et les complots. Il est déjà 8 heures. Il va être en retard. Brice prend le temps de couper l'écran de son ordinateur. Il vient de sauver un ours polaire. Dans le même élan, il baisse le chauffage, éteint chaîne et télé, surtout ne laisser aucun appareil en veille. Il débranche aussi le micro-ondes et le socle du téléphone. Puis vérifie qu'aucun robinet ne goûte. Bilan, un autre ours épargné et le désert qui recule. C'est une belle journée qui commence. 8h12. Malgré l'heure, hors de question d'aller au bureau en voiture. Ce serait criminel. Brice aurait bien pris le métro, mais après avoir mis le nez dans ses poubelles, il a besoin de prendre l'air. Du coup, ce matin, ce sera bicyclette. On vient d'installer sous ses fenêtres une station de vélo à louer. Enfin une belle initiative. Tout espoir n'est donc pas perdu. Il sort de chez lui, chargé de sacs d'ordures, pour s'apercevoir, une fois arrivé en bas, que, en vertu des règles qu'il vient d'adopter, il doit en remonter 3. Il les laissera sur son balcon, le temps de trouver les conteneurs adéquats. Et tant pis pour les remarques des voisins. Un vrai héros ne se laisse pas décourager par les sarcasmes. Il en profitera pour leur faire la leçon. Le temps est à la pluie, et la lumière grise peine à mettre en valeur les quelques arbres et les maigres plantations du quartier. Mais que fait la mairie? Encore une mission pour Brice. Comme le surfeur d'argent, il lui faut être sur tous les fronts. Aux prochaines municipales, il votera écolo. Et tant pis si ça fait rire les collègues. En route, maintenant. Pendant 10 minutes, il se bat contre la borne électronique avant d'en comprendre le fonctionnement. Carte bleue, code, caution. Mais pourquoi est-ce si compliqué? Vraiment, on ne fait rien pour encourager les gens à rouler propre. Encore une preuve, s'il en fallait, que la planète a besoin de lui. 8h30. Brice part néo-vent vers son destin éco-friendly.
Au lieu de pester contre l'averse qui trempe sa veste de costume, il laisse flotter celle-ci derrière lui comme la cape de Batman. Il pense aux améliorations qu'il va proposer au boulot. Lampe basse tension, papier recyclé, usage raisonné de la clim. Il se sent animé d'une énergie nouvelle, une énergie furieusement verte qui l'emplit de sérénité. On est en mai et le printemps devrait embellir l'avenue. Encore le dérèglement climatique. Mais la pluie, mais les gaz d'échappement, mais les papiers gras, mais le plastique, omniprésent. Qu'attendent les gens pour ouvrir les yeux? Voiture, appartement climatisé, enseigne lumineuse clignotant jour et nuit. Qui a besoin de tout ça? Brice pédale, les genoux largement écartés pour ne pas tacher le bas de son pantalon sur la chaîne du vélo. La circulation est dense et tout en se faufilant entre les véhicules, Brice se met à rêver d'une ville où l'on se déplacerait à pied, où l'on se sentirait propre, où les hommes ne chercheraient pas à tout prix le produit clinquant et vulgaire, où la consommation ne serait plus un passe-temps, mais répondrait à la satisfaction de besoins vitaux. À ce propos, Brice se rappelle qu'il n'est pas passé aux toilettes ce matin. Pas le temps. Pas plus d'ailleurs qu'il n'a pris son petit déjeuner. Tant pis. Le confort d'un héros passe après la survie de la planète. Il roule un peu plus vite, malgré sa faim naissante. Les battements de son cœur s'accélèrent. Il commence à transpirer. Il pense aux auréoles qui risquent de maculer sa chemise. Ses collègues vont le chambrer. En temps normal, déjà, il ne rate pas une occasion. Et alors? La sueur sur son front sera celle du juste, en lutte contre un système devenu fou. Homme libre, toujours tu chériras. Son enthousiasme l'emporte sur un rythme lyrique au coin de l'avenue, où quelques piétons à l'abri sous leur parapluie lui lancent des regards surpris ou ironiques. Brice, imperméable aux moqueries, leur sourit en retour d'un air supérieur. Costume, cravate et bicyclette, c'est la nouvelle panoplie du super-héros. Il va falloir vous y faire. Tout à ses pensées glorieuses, il a rapproché les genoux. Quand son pantalon s'accroche dans la chaîne, Brice n'a pas le temps de réagir. L'instant d'après, son crâne heurte le sol. Derrière lui, une petite voiture pile. Elle est rouge, constate Brice, qui remarque en même temps les couleurs arc-en-ciel du bitume. Une traînée de gazole. La pollution est vraiment partout. La camionnette qui suit fait un écart et heurte de plein fouet un camion poubelle qui vient en sens inverse. Dans des hurlements de frein, plusieurs voitures tentent vainement d'éviter le contenu de la benne qui se répand sur le goudron. Elles s'encastrent les unes dans les autres. Brice, à genoux, essaie de compter. La tête lui tourne. Tous ces moteurs qui grondent. La pollution sonore. Cette fois, il va être en retard. Des taxis, des camions, des scooters, tout ce que la ville rassemble de véhicules motorisés doit à présent se trouver derrière Brice et son vélo étalé sur la chaussée. L'air empeste les ordures, l'essence et le caoutchouc brûlé. Brice fronce le nez. Une nausée le secoue. Il est de plus en plus vert. Les véhicules de secours, impuissants, font retentir leurs sirènes. Les accès sont bouchés, la ville se paralyse. Il faudra des heures pour dégager l'avenue. Brice sent la colère monter. Sauf que cette fois, ce n'est plus la sienne, mais celle des automobilistes autour de lui. Sur les radios allumées, dans leur voiture, on parle déjà du plus gros carambolage que la ville ait connu. Dans quelques heures, on évoquera le volume effroyable de gaz d'échappement émis par les centaines de véhicules immobilisés et les milliers de litres de liquide inflammable déversés par un camion-citerne qui, décidément, n'avait rien à faire là. Brice en a le vertige. La dernière chose qu'il voit avant de perdre conscience,
Ce sont quatre hommes qui viennent vers lui, vêtus de vert, gantés, la démarche assurée et le regard furieux. « Chouette costume !» se dit Brice. Tandis que les éboueurs le soulèvent avec précaution et le déposent sur le trottoir, juste à côté d'une poubelle.

Maintenant, avec ce soleil et le temps des vacances qui s'étire, une petite idée, travaux bricolage, à ne pas suivre. Lucienne fêtait ses 79 ans. Pour l'occasion, sa fille Rosine lui apporta un baba au rhum servi dans une barquette en plastique, ainsi qu'un flacon d'eau de Cologne Mont-Saint-Michel. Le plateau repas prenait des allures de fête. « Tiens, mémé, j'ai ajouté du rhum sur la génoise. Joyeux anniversaire !» La vieille femme souleva sa tête de l'oreiller et avala le morceau de baba qui tremblait dans la cuillère. Rosine était nerveuse. Lucienne lui demanda ce qui la tracassait. « Ils sont encore en retard dans le versement de ta pension. » Puis Rosine creusa de nouveau dans la génoise molle avec la cuillère. Les 776 euros de mémé se faisaient attendre. La famille Parisot devait acheter un nouveau congélateur et, à 4 jours de Noël, il fallait bien penser au ravitaillement. « Allez, mémé, » dit Rosine en quittant la chambre. « À demain !» Lucienne remonta le drap sous son menton et fixa le plafond avec bonheur. Bientôt, on la descendrait dans la salle à manger, sous le sapin. Il y aurait des escargots en chocolat. Et sa petite fille Christine viendrait l'embrasser. Le 8 janvier, Rosine remarqua le mauvais état des marches de l'escalier qui menait à la chambre de mémé. Après lui avoir apporté sa soupe et sa compote, elle décida de passer l'escalier au trichloréthylène, ce qu'elle fit avec minutie. Elle profita de l'occasion pour traiter les plinthes et les boiseries du premier étage percées de trous minuscules. Le pavillon Parisot exhalait fort le décapant. Monsieur Parisot prit lui-même l'initiative d'ouvrir les fenêtres du salon en plein mois de février. Avec l'arrivée du printemps, alors que l'odeur se faisait moins présente, Rosine envisagea de parfaire son travail en appliquant une épaisse couche de vernis. On laissa donc les fenêtres ouvertes et Mémé dut se contenter de purée déshydratée en flocons. Sa fille Rosine n'avait guère le temps de cuisiner. Lorsque vint l'été, toutes les boiseries du pavillon avaient été décapées, traitées, vernies, caves et greniers compris. Le cœur léger, Rosine apportait à sa vieille mère des petites salades de fruits du jardin avec un ou deux boudoirs gentiment disposés sur le plateau repas. Christine appréciait beaucoup sa grand-mère Lucienne. Chaque Noël, elle aimait ouvrir le cadeau de mémé et le déposer sur ses cuisses maigres. Deux fois par an, Christine lui rendait visite avec plaisir, même si la vieille femme radotait au fond de son lit. Cette année, Christine avait une bonne nouvelle à lui annoncer. Elle venait de passer brillamment son diplôme d'infirmière. Lorsque Christine pénétra dans le pavillon, elle le trouva vide. Son père était à son travail et sa mère jardinait dans le potager. En montant l'escalier menant à la chambre de mémé, la jeune femme remarqua les jolies boiseries vernies. Puis, après avoir frappé doucement à la porte, elle entra dans la pièce. Il y régnait une agréable odeur de cire que Christine n'eut pas le loisir de remarquer. Elle posa simplement une main sur sa bouche pour ne pas vomir. Mais elle vomit tout de même. « Elle m'aura pourri la vie ! Jusqu'au bout !» Genoux serrés sur un petit tabouret, Rosine gratte le haut de son épaule gauche, ignorant l'homme qui se tient assis à 1 mètre d'elle derrière un bureau en fer gris. Le lieutenant Pernaud se mouche, puis il tend une feuille à Rosine qu'elle signe, sans regarder. « Vous ne lisez pas ? » s'étonne-t-il. Il fait disparaître le mouchoir dans la poche de son pantalon et dit à haute voix. « Moi, Rosine, Angèle Parisot, née le 22 mai 1942, à Bordeaux, femme au foyer, mère de 3 enfants,
demeurant au 14 rue des Alouettes à Bassens, déclare avoir dissimulé le décès de ma mère Lucienne, Marie Madeleine Ferrou, laquelle est morte le 3 janvier de cette année. Seul témoin de sa mort, j'ai résolu de conserver le secret pour continuer de toucher sa pension. Ainsi, j'ai porté chaque jour à ma mère un repas que je mangeais dans sa chambre à côté de son cadavre. » Le lieutenant Pernot s'arrête un instant avant de poursuivre, un ton plus bas. « Le corps ayant commencé à se décomposer, j'ai décidé de masquer l'odeur en utilisant un produit décapant. » Rosine Parisot ne bouge pas, les mains posées sur ses cuisses. Le lieutenant Pernot a ressorti son mouchoir. Il éponge son front, ouvre le tiroir du bureau et saisit un gros annuaire pour y chercher le numéro de téléphone des urgences psychiatriques. Rosine fut internée. On mit en terre ce qui restait de sa mère Lucienne. Quant à Christine, la petite fille, elle n'a toujours pas effacé l'image qui sans cesse revient à son esprit. Celle d'un squelette humain, allongé sur le lit de mémé, verni, de la tête aux pieds. C'était Vernissage de Sophie Loubière.

Et maintenant, une dernière histoire qui, à mon avis, est un bel exemple que les choses tombent parfois tellement à propos. Pour garder son anonymat, j'ai appelé cet homme Maurice T. Maurice T avait la meilleure place, juste sous la statue. Il s'était levé aux aurores, avait pris le RER. À cette heure-là, ça allait. En plus, le 1er mai, pas trop de monde, et pas de cette populace qu'on ne voit pas n'importe comment aller fêter le jour du travail alors qu'elle ne fout rien, vit au crochet de la nation, c'est-à-dire des Français qui, eux, bossent, ou qui ont du mal à en trouver du travail, justement parce que cette populace lui pique le travail. C'est peut-être compliqué à dire, alors que c'est très simple, pense Maurice T. Grimper sur les rebords du socle de la statue de Jeanne d'Arc, celle qui est dorée, celle qui est place des pyramides. Encore un grand souvenir de la grandeur de la France et de Napoléon qui, lui au moins, savait y faire avec les Mamelucs. Et Maurice T était content, très content, fier même, d'avoir réussi à investir cette place-là, qu'il avait convoité depuis longtemps. Il avait même préparé le terrain, s'était livré à quelques repérages de week-end, et voilà. Il était juste sous la statue de Jeanne. La bonne Lorraine, pas une Sophia, non, une Jeanne. Et surtout, presque en face du podium où Jean-Marie était entouré de sa garde prétorienne, ce qui, à n'en pas douter, allait enfin s'occuper de la France et faire de ce pays tranquille, blanc comme le camembert, le lieu rénové où il y aurait enfin du travail pour tous, une armée respectée, une police vigilante, où l'on pourrait se balader tranquillement en banlieue sans se faire agresser et sans se croire dans un des souks d'Alger ou de Dakar. Et il se tenait surtout à une place où il allait pouvoir, à l'instar de son maître dressé sur ses ergots comme un coq français, juste en face de lui, voir passer les troupes et défiler tous ceux pour qui la France n'est pas un gros mot. Et il sait tout de cette statue, Maurice T. C'est Frémiet qui l'a sculptée, juste avant le siècle. Frémiet, à qui l'on doit aussi l'archange au-dessus du Mont-Saint-Michel, et quelques œuvres un peu plus vulgaires, comme ce dénicheur d'ours du Jardin des Plantes, que tous les enfants connaissent. Les vrais enfants, ceux qu'on emmène au muséum, et qui écoutent ce que leur disent leurs mamans. Et il connaît l'étrange histoire du modèle de cette statue, une jeune Lorraine de Don Rémy. C'est Frémiet qui avait voulu ça, et qui est morte plus tard dans l'incendie de son garni, pauvre et démunie, sans doute victime elle aussi d'un maquereau étranger ayant profité de sa douce jeunesse. Un signe divin, s'il en était. Et cette jeune fille inconnue devait être assise maintenant à la droite du Seigneur. Peut-être qu'elle regardait d'en haut le défilé. Peut-être qu'elle était fière que les vrais Français s'amassent sous ce portrait d'elle-même. Et Maurice l'aimait d'autant plus cette statue qu'elle était recouverte d'or et que donc elle en devenait impérissable, comme justement une certaine idée de la grandeur de la France. Et qu'on ne voyait pas ainsi le bronze en dessous entre le vert et le noir. Et c'était pour cela que Maurice T n'aimait pas l'autre statue de Jeanne d'Arc dans le 13e, le quartier jaune, où ça la foutait mal que le visage de Jeanne soit noir. Mais Maurice T, tout au spectacle, avait d'autres idées à ruminer. D'ailleurs, il ne pensait presque plus, car il était remué par la beauté du spectacle. Un défilé bien plus réconfortant que les rodomontades du Puy du Fou. Rasséréné de voir la foule nombreuse, de constater qu'il ne serait jamais seul dans son combat. Content de voir des jeunes, des vrais, des costauds, émus par les banderoles, la jeune femme à cheval, ses filles magnifiques et correctes, ses dames, ses croix. Enfin bref, tout ce qui lui rappelait la justesse et l'honneur. Il alluma une gauloise, la seule vraie cigarette depuis la disparition des Celtiques,
Et pas question de fumer une gitane. De l'enfumer, oui. Comme avant, il s'était toujours interdit les boyards. Tous des cocos à la Seta. Il aspira une longue bouffée et rejeta la bouche tordue vers le haut, un long nuage de fumée qui partit lécher les flancs du cheval sur lequel était assise, majestueuse, Jeanne. Sa Jeanne. La Jeanne de tous les Français. Et, rongé par les gaz de bagnole, les couilles du canasson se détachèrent alors de la statue. 3 kilos de bronze artistiquement moulés qui percutèrent de plein fouet la tête bien faite de Maurice T. et l'éclatèrent comme une pastèque de Tlemcen quand la godasse d'un légionnaire shootait dedans. C'était les Roubignoles du destin de Jean-Bernard Puy.

Et voilà, j'espère que ces textes vous ont plu. 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

Je n'ai pas beaucoup connu la Terre. Mais j'en garde de merveilleux souvenirs. À 11 ans, je suis partie au bord de l'Odyssée. Une mission coloniale supervisée par mon père. Dans l'univers, on avait localisé Otto, une planète qui ressemblait comme deux gouttes d'eau à la Terre.

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Ok. La vérité, c'est qu'à la base, je me sentais pas très légitime pour écrire un texte sur les violences sexuelles. Mais finalement, je me suis dit que j'avais peut-être des trucs à dire. Parce que, quand j'y repense...

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Salut mec, écoute, je te laisse un message parce que tu me dois 3 euros. En fait, hier, à la soirée anniversaire, là, tu sais, on a acheté une bouteille de vin. Mais j'ai vu que toi, t'avais beaucoup plus bu que moi. Genre, t'as bu 3 verres plus un autre après qu'on ait mangé de plus que moi. Donc voilà, ça fait 3 euros. Enfin, ça fait 2,92 euros parce que je sais que t'aimes bien les maths. Mais voilà, j'ai pas envie de t'embêter à calculer, donc voilà, j'ai arrondi à 3 euros. Voilà. En plus, cette bouteille-là, je sais pas où est-ce qu'elle est passée parce que il en restait près de la moitié. Je pense que c'est Arthur qui a dû la prendre encore, donc voilà. Mais écoute, t'as mon numéro, puisque ben, je t'appelle là, et ben, tu peux me faire un Lydia quand tu veux, quand t'as le temps. Voilà. Mais à tout de suite, j'espère. Voilà. Merci, ciao.

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putain, n'ai rien à comprendre, man.

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Déjà ? Change de couleur, je t'en supplie. Bien joué, du vert. Là, je vais faire un coup terrible. Oh, qu'il a bien joué le coup, Thomas. C'est bien joué, ça. Tu le bloques. Tu le gênes. Non, mais pas du vert. Demande du vert. Il n'y a pas le droit de prendre deux cartes. Je tricherai plus. Je referai plus. On n'en parle plus. Ou non. Ou non. Ou non. Mais non. Il m'a mis plus 4. Perdu. Égalité avec 11. Double 11. Alors là, ça c'est vraiment con.

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0: Elle existe, cette terre où pousse la liberté.
1: C'est moi qui s'ouvre.

C'est parti. Est-ce que tu vois, tu peux me montrer où est-ce qu'il y a du verre sur le frigo? Montre du verre et qu'on voit. Oui, oui, c'est bien. Et du jaune? Ah non, pas jaune. Oui, c'est bleu. Non, c'est bleu, tu fais exprès.

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